Est-ce que de là où tu es, tu peux danser pour Jésus? C'est ici qu'on va vraiment danser. Ah, est-ce que tu peux prendre la bonne position? Hey.

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1: 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Voici SP Bass. Nyata! Yadé, mes dieux, Gilda Sambel Dengueso.

temps. Le temps des nôtres. Ah ouais.

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0: Et il est un bon mérite, vous voyez, quand nous mettons, quand nous donnons ici, à Bétoché.
1: La boutique, hein.
0: T'as beau super.
1: La son, elle est correcte.
0: Un grand, grand, grand, grand, quand, et, quand il y a ouvert.
1: Excellent, ça va bon d'ailleurs. Tout le monde a il y a quelqu'un qui a doué pour tout le monde. Ta boutique, hein.
0: Oui.
1: Je ne sais pas pour avoir dit, maman, des papa, mais t'en dis donc. 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

0: Bacon.
1: Ah.
0: Ça bon.
1: Ah.
0: C'est le gamin de la
1: Ah.
0: Hey.
1: Quoi, oui.
0: Et t'es dans un autre nom, you.
1: Et nous disons, t'es dans un moment.
0: Ouais, pour faire un temps de joie.
1: Il y a un peu de sable, non, oui. T'es dans un moment, mais pas de sable. Ou bien un autre moment.
0: Ah.
1: Ah. Gandhi fait.
0: Non, d'ailleurs.

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4: Le programme Azoli intègre un volet spécifique pour l'inclusion des personnes en situation de handicap, insérer des milliers de bénéficiaires à travers des formations adaptées et de l'auto-emploi. C'est dans ce cadre que plus de 235 personnes handicapées ont été mises en stage apprentissage en cordonnerie, maroquinerie, dans les villes de Cotonou, Porto Novo, Lokossa, Dassazoumé et Parakou. Nous sommes justement sur le site de formation de Parakou, ici au quartier Albarika, où 50 bénéficiaires sont capacités dans le métier de la cordonnerie, maroquinerie. Pour mieux comprendre comment fonctionne cette opération, nous recevons dans ce studio mobile 4 invités. D'abord 2 bénéficiaires, Sapam Bomé, handicapé physique. Bonjour.
5: Bonjour.
4: Zil Kifilou Bouhaïma, vous êtes également un handicapé physique. Bienvenue dans ce studio.
6: Oui, bonjour.
4: Notre troisième invité à Pounan, Olive Adandé. Il est l'un des 2 formateurs et chef du centre de Parakou. Bonjour, monsieur Adandé.
7: Bonjour, monsieur journaliste.
4: Quatrième et dernier invité, Edgar Sambieni, chef de l'antenne ANPE, l'Agence nationale pour l'emploi du Borgou. C'est à bonjour, merci.
8: D'abord, au rendez-vous.
6: Bonjour.

0: Ici, sur le site de Parcours, on retrouve deux catégories de personnes handicapées, les handicapés moteurs et les handicapés auditifs. Sapa Mbombé, vous êtes personne handicapée motrice, vous êtes originaire de Kobli dans le département de l'Atakora, mais vous résidez à Parcours. D'entrée, que faisiez-vous avant d'entendre parler de ce programme et comment avez-vous été sélectionné?
1: Avant d'entendre parler du programme Azoli, je ne faisais rien comme travail. Non, je me cherchais toute activité qui peut me rapporter un peu d'argent. Je me lançais, je cherchais, je travaillais pour gagner un peu d'argent jusqu'à ce que j'entende parler de ce programme. Je me suis inscrite et c'est un jour, j'étais à la maison quand ils m'ont appelé pour dire que j'avais déposé un dossier, que j'ai été retenue. Je dois suivre la formation dans le domaine de la corderie. Mais avant cela, on avait déjà fait une formation en compétences de vie. Donc, quand ils m'ont appelé, je suis allée et j'ai fait la formation en compétences de vie. Après cela, on a commencé la formation proprement dite en corderie et maroquinerie.
0: Vous avez déposé le dossier, ok?
1: J'ai fait l'inscription en ligne.
0: Même question pour vous, Zil Kifoulou Bouhaïma.
2: Avant le projet Azoli, moi, j'étais dans les opérations de transfert de mobile money, vente de crédit et autres. Bon, arrivé à un niveau donné, j'étais en train d'entrer dans le déficit. Donc, j'avais cessé entre-temps. J'étais en train de voir sur quel domaine me lancer encore quand un jour j'ai entendu parler du projet Azoli. C'est sur les réseaux sociaux, moi, j'ai appris ça. J'ai un beau-frère qui m'a envoyé ça. M'a dit, ah, j'ai été envoyé quelque chose, un fichier, il faut regarder, ça parle d'une formation des personnes en situation d'handicap. J'ai regardé, oui, ça parlait de plusieurs volets. J'ai vu celui qui pouvait m'arranger. J'ai choisi la cordonnerie et je me suis rapproché un peu de la mairie du Parcours pour avoir plus d'informations. Arrivé là-bas, il m'a éclairci sur ce que portait le projet et j'ai déposé mes dossiers. Moi, j'ai déposé le dossier physique à la mairie de Parcours. Un temps soit peu, bon, on a tendance à dire qu'on a même oublié qu'on avait entre temps déposé, sinon que j'ai envoyé un frère. Moi-même, je me suis déplacé d'abord personnellement pour aller à l'agence ANPE et demander, parce que ça prenait un peu de temps. Je me suis dit, ou bien ils ont déjà sélectionné les gens et puis ils ont commencé. Et là, j'ai vu Adam, la secrétaire, une dame. Elle a posé le problème, elle m'a dit que non, que c'est en cours. Quelque temps après, j'ai envoyé un ami qui était dans le quartier d'aller me vérifier si la liste a été affichée. Il m'a dit non. Une deuxième fois, là, la dame lui a dit de ne pas m'inquiéter, au moment opportun, ils vont appeler les gens, ils vont les sélectionner. C'est comme ça, un jour, elle m'a appelé dans l'après-midi pour me dire que le dossier pour lequel tu as envoyé les gens a été validé et vous commencez la formation le lendemain au premier lancement. On a dit la formation en entrepreneuriat. Une semaine après, on nous dit qu'on va commencer la formation pratique. Même nous voici ici.
0: Plus de 235 personnes, dont 50, rien que pour le site de Parcours, Monsieur Dassambieni, décrivez-nous le processus ayant conduit à la sélection de ces bénéficiaires.
3: Il est vrai que la mise en œuvre du projet Prodige dans son programme Azoli a fait révéler que les statistiques d'inscription des personnes handicapées sur la plateforme SICA étaient faibles et leur participation aux différents volets n'était pas aussi élevée. Mais c'est au cours de la capacitation du personnel de l'ANPE et de certains personnels tels que les ZUP dans tout le Bénin et les facilitateurs emploi que l'idée est venue en collaboration, bien sûr, et avec les associations de personnes handicapées. Et il est aussi important de rappeler que depuis des dizaines d'années, l'ANPE en partenariat avec Handicap International, et tout cela a permis aux autorités de pouvoir réfléchir et de voir comment il fallait aider des personnes handicapées, surtout dans le volet entrepreneurial. Un certain nombre de volets étaient pris de concert avec l'association des personnes handicapées, tels que la cordonnerie, la maroquinerie, la cuniculture, le maraîchage, l'apiculture, la châtaigniculture et la corticulture. Donc, une fois qu'il y a un consensus avec l'association des personnes handicapées au niveau national, donc il a été mis en branle, y compris toutes les associations départementales et communales, une campagne de mobilisation pour l'enrôlement des personnes handicapées en tenant compte de ces critères, ces volets d'entrepreneuriat choisis. Ce qui a été fait, je vous dirais que sur le plan national, plus de 3 500 s'étaient inscrits. Donc, il fallait traiter, c'était l'année passée, ce qui a mis du temps. Une fois traité l'opportunité, puisqu'il avait, on a trouvé finalement un agrégateur qui dispose des compétences. Un contrat a été signé pour que le premier volet concernant la cordonnerie et la marconnerie puisse commencer. C'est dans ce cadre que, sur la plateforme SICA, près de 135 ont été sélectionnés dans presque tous les départements, toutes les communes par rapport aux inscriptions. Et une phase de formation entrepreneuriale a commencé, d'abord à travers un atelier de compétences de vie pour une durée de 3 jours, et après sur un atelier de compétences entrepreneuriales, de 2 jours, ce qui fait 5 jours au total. C'est à la suite de ça que un regroupement des personnes handicapées a été fait, et pour les 4 départements du Nord, à travers la Takoa, la Libori, la Donga et le Borgou, se sont retrouvés au centre de formation professionnelle des personnes handicapées ici. Je puisse vous dire qu'aujourd'hui, ils sont dans leur 2e mois de formation. Et voilà, c'est la première phase. Les autres volets sont déjà en cours. Bientôt seront appelés puisque les listes sont déjà sorties concernant l'apiculture, le maraîchage, la châtaigniculture et la cuniculture. Toutes ces listes sont déjà sorties. Bientôt, on va aussi appeler ces personnes concernées pour les former en compétences de vie et en compétences entrepreneuriales avant de les envoyer sur des sites de formation pratique. Voilà.
0: Toujours des personnes handicapées.
3: Exactement.
0: Et pourquoi avoir justement choisi de capaciter ces personnes handicapées dans un métier comme la cordonnerie, la maroquinerie?
3: Nous sommes rapprochés des différentes associations pour savoir dans quel métier ils auraient voulu que nous puissions former des personnes handicapées. Le concert, voilà des secteurs qui ont été retenus. Et nous savons aussi que c'est des secteurs extrêmement rentables, c'est des secteurs qui permettront aux personnes handicapées, une fois mises en activité, de pouvoir subvenir à leurs besoins à travers ces travaux. Si ce n'est pas rentable, on ne peut pas les pousser à aller faire des activités qui ne leur seront pas rentables. Donc voilà pourquoi, et en observant le besoin sur le marché, que ces secteurs ont été sélectionnés.
0: Ces 50 bénéficiaires sont en stage apprentissage sur ce site de Parakou depuis le 15 juin 2026, et ce, jusqu'en novembre prochain, soit 5 mois de capacitation. Comment se déroule jusqu'ici la formation, Monsieur Adandé?
4: La formation se déroule très bien parce que les objectifs qui ont été fixés à chaque moment sont atteints. Par exemple, pour le premier mois, nous avons prévu que les apprenantes déjà savent réaliser leurs premières chaussures. Et à la fin du premier mois, on a fait le test. Vous avez vu les résultats. Ce que je vais vous montrer, c'est les résultats premiers essais.
0: Satisfaisant.
4: Avec satisfaisant. Maintenant, on est à la fin du 2e mois et on est en plein test pour leur seconde chaussure. Et on est dedans, et puis tout va très bien. Et ils répondent très bien, et puis ça va.
0: Le fait que ces bénéficiaires présentent des handicaps, est-ce un frein à la transmission du savoir? Et comment, en tant que formateur, vous parvenez à vous adapter à cette situation spécifique?
4: Bon, le fait que c'est des personnes en situation de handicap, ça n'a pas de frein pour la formation parce que c'est un métier qui ne nécessite pas beaucoup d'efforts. Donc, avant de venir ici pour la formation, on a été formé spécialement pour comment former les personnes en situation de handicap. Donc, c'est cela qui nous a permis de les gérer, de comprendre tout le monde, qu'ils soient handicap moteur ou auditif, on n'a pas de problème. La formation se déroule en 49% de pratique et 1% de théorie pour que les handicapés auditifs puissent mieux comprendre ce qui se passe.
0: C'est en clair, vous vous adaptez à leur situation.
4: Oui, puisque on n'est pas habitué aux gestes pour les handicapés auditifs, on nous a appris que plus de pratique, en leur faisant touchant de doigts, ils vont plus comprendre et c'est ce qui se passe.
0: Ça pas mbomé, zil, kifilou, bouraïma. Est-ce que vous parvenez à suivre réellement la formation, à retenir les connaissances qu'ils ont françaises?
1: Oui, je parviens à suivre bien la promotion parce que avec les techniques et méthodes que les enfants utilisent, c'est plus facile à assimiler, que ça soit au niveau de la théorie, la pratique, ça, déjà, j'ai déjà réalisé des choses.
0: Votre handicap n'est pas un problème.
1: C'est pas un problème pour moi. Je m'en sors très bien.
0: Et avec vos camarades, comment ça se passe?
1: On s'entend très bien, on travaille ensemble, tout se passe à merveille.
2: Vous parvenez à assimiler la formation qui se déroule ici à travers les techniques et les manières dont les formateurs utilisent pour nous montrer du doigt ce qui se passe. Vous parvenez à m'en sortir.
0: Ça veut dire qu'avec les formateurs, ils arrivent à s'adapter à votre situation. Ils trouvent les moyens pour vous faire comprendre le métier.
2: Oui, exactement. Ils ne nous crient pas déçus, totalement, je vais dire. Parce que sans ça, ça ne peut pas aller. On connaît l'être humain complexe. Donc, à des moments donnés, il faut changer de nature pour que le message qu'il passe puisse être compris et adapté.
0: Ça se passe bien.
2: Ça se passe très bien.
0: Et le fait que vous soyez une personne présentant un handicap, est-ce que c'est un frein? Est-ce que c'est un problème pour que le message passe?
2: Non, c'est pas un frein. Le message passe très, très, très rapidement et très bien. Ça ne m'empêche pas d'assimiler ce que je suis venu apprendre.
0: La collaboration, l'ambiance avec vos camarades ici.
2: Ça passe très bien. Ça nous amène à oublier nos handicaps. On ne se soucie plus de l'handicap que nous portons. On se taquine, on fait des cas, on est devenu tous une famille.
0: Des chaussures, des porte-monnaies, des ceintures, bref, des objets de la maroquinerie. Monsieur Adande, vos apprenants parviennent-ils déjà à fabriquer ces objets-là? C'est vrai que je vois des chaussures, hein, en face de moi.
4: Oui, comme je viens de le dire et tantôt, c'est passé. Et on vient de faire 2 mois. Donc, ils sont encore sur la chaussure. Après ces 2 mois, maintenant, on va entamer avec les babouches et les ceintures. Donc, avec les chaussures, ça passe très bien.
0: Il
4: Et,
0: fabrique déjà des chaussures.
4: oui, ils fabriquent déjà des chaussures. Très bien, ils sont là. Vous pouvez voir. Vous pouvez même porter. Si vous avez amené de l'argent, vous pouvez acheter. Elle porter, c'est très joli. Des
0: La
4: chaussures
0: qualité y
4: de
0: est.
4: qualité. De qualité bien faite. Ça n'a rien envié à ceux d'exporter.
0: En 2 mois déjà, ils ont appris à faire tout ça.
4: Oui, ils ont appris à faire ça et ils le font bien.
0: Vous avez parlé tout à l'heure des tests, des évaluations.
4: Oui. Au cours du mois, on fait des exercices sur les techniques de base. Donc, à la fin du mois, on fait test pour voir si réellement ces techniques après ont été maîtrisées. C'est tout ça là qui constitue la fabrication de la chaussure. Donc, le résultat que la chaussure donne, c'est ça qui montre à telle technique a été maîtrisée, telle technique a été maîtrisée. Donc, c'est un peu ça. Donc, à travers le résultat, on peut confirmer que non, ce qu'on les a appris, ils ont maîtrisé ça. Moi, vous avez vu les chaussures, non?
0: Alors, OCA, apprendre nécessite de remplir une certaine condition. Est-ce là les davantage avec les personnes handicapées? Et que fait le programme Azoli pour accompagner ces apprenants spécifiques?
3: Le programme Azoli a pour les accompagner, tout en tenant compte de leur sensibilité, de leur zone d'origine. Je vous dirais que d'abord, la formation sur les compétences de vie et sur les compétences en entrepreneuriat a permis de mettre à leur disposition un certain nombre de moyens. La prise en charge de leur déplacement de la restauration au cours des 5 jours de prévention a été prise en compte par le programme Azoli. À ceci, dans le cadre de leur recrutement dans un nouveau site, le Farapo, et des autres sites, des autres différents sites à travers le Bénin, le transport des voitures à CP, les frais d'installation, quand il parle de frais d'installation, pour ceux qui proviennent de communes autres que Parako, on a mis en place un frais d'installation pour les frais d'installation ou s'installer, tous ont reçu ces frais d'installation, je parle devant eux, et chaque mois, ils reçoivent des allocations de certains logements pour les permettre vraiment de survenir, de se déplacer, de venir sur le centre de formation. Sachant que c'est des personnes en quête d'emploi qui n'ont pas un métier, qu'on a déplacé, pour leur trouver une location qui pourra subvenir à leurs besoins au cours de ces 6 mois de formation. Et à la fin de la formation, le programme Azoli va les doter d'une subvention de 200 000 chacun qui leur permettra de pouvoir acheter des équipements, d'ouvrir leur atelier, de commencer par fabriquer des chaussures, la maroquinerie, de pouvoir vendre dans leur milieu de provenance. Voilà tout ce que le programme Azoli a mis en œuvre pour vraiment permettre à tous ces jeunes de pouvoir sortir de l'oisiveté, de sortir, de s'intégrer dans le secteur socio-économique du pays.
0: En ce qui concerne le suivi, est-ce qu'il y a un mécanisme qui est mis sur pied pour que le stage apprentissage se passe très bien ici à Parakou?
3: Ah oui, il y a un mécanisme qui est mis à ses pieds. D'abord, pour leur permettre d'apprendre, je vous informe que dans les 50 apprenants, nous avons 11 femmes. Et parmi les femmes, certaines sont détenteurs de bébés de moins de 3 ans. Les bébés sont gardés par le maire communautaire durant leur période de formation. C'est d'abord un contrôle et on s'assure que les formations que les maires communautaires ont reçues vis-à-vis des enfants sont en train d'être appliquées. Des jouets, beaucoup de choses sont mises à la disposition des enfants pour qu'ils ne puissent pas pleurer, permettre à leur maman de pouvoir vraiment apprendre et de suivre correctement ce qui se passe. Et outre cela, régulièrement, l'antenne peut les différentes unités locales de promotion de l'emploi des mairies, surtout notamment la mairie de Parakou, de Tcharou, parfois, qui viennent suivre vraiment leurs apprenants des différentes communes pour s'assurer que les personnes handicapées provenant de nos différentes communes, est-ce qu'ils sont vraiment à l'aise? Est-ce qu'il n'y a pas de situation où ils ne veulent pas se plaindre? Mais ils recueillent, ils nous informent. En dehors de ça, le secrétariat technique du projet, pour dire, fait régulièrement des missions et des séances de sensibilisation dans différents secteurs, en prenant compte des spécialistes genre sur le harcèlement sexuel, les violences basées sur le genre, ou aussi le spécialiste dans le domaine social qui s'occupe des cas viennent pour sensibiliser pour que chaque apprenant soit libre de soulever des situations qui ne l'agréent pas. Et toutes ces conditions visent à permettre aux apprenants de pouvoir vraiment s'en sortir. Ce mécanisme de suivi permet au dispositif Azoli, à la fin de leur formation, de se rendre compte que tout le programme mis en œuvre, dont Clinique Saussure, qui est l'agrégateur, a transmis, suivant ses cahiers de charges, la connaissance, les connaissances appropriées et qui permettront à ces jeunes vraiment de pouvoir aller passer leur test de sécurité à la fin de cette formation. Donc, en raison du résultat qu'on attend à la fin de 6 mois, nous mettons tout en œuvre pour suivre la formation afin que les résultats soient escomptés.
0: Alors, nous l'avons dit, la formation dure 5 à 6 mois. À la fin de ce semestre-là, Monsieur Adande, quelles sont les aptitudes, quelles sont les connaissances que les apprenants doivent avoir en ce qui concerne la cordonnerie et la maroquinerie?
4: Oui, à la fin de la formation, nos apprenants doivent être capables de réaliser des chaussures de façon professionnelle, que qu'en soit les babouches, les fermées, les ceintures, les sacs, je vois que ça évolue.
0: On est sur la bonne dynamique?
4: Oui.
0: Ça n'a pas embaumé. En venant ici, vous aviez des objectifs en tête. Quelques mois après le début de ce stage d'apprentissage, vous avez déjà appris pas mal de choses. Quels sont vos objectifs à la fin de cette formation?
1: Mon objectif à la fin de cette formation, c'est d'ouvrir un atelier où je vais commencer par fabriquer des chaussures, réparer des chaussures et usées, gâtées. Je pense que avec cela, je peux me nourrir et par la suite me perfectionner et ouvrir un centre de formation et former ces jeunes-là qui ont aussi le désir de faire et la cordonnerie comme moi. Je pense aussi créer mon entreprise où je peux former aussi les jeunes qui veulent aussi faire la cordonnerie et devenir autonomes.
0: Même question pour vous, Zil Kefili Bouraïmo.
5: À la fin de cette formation, mon intention est de m'installer sur mon propre compte, ouvrir une entreprise, commencer par faire des réparations, mes chaussures usées, fatiguées, fabriquer des chaussures et même tisser des relations avec les vendeurs de chaussures prêt-à-porter qui ont l'habitude de voyager pour aller vers le Togo, Ghana pour acheter des chaussures, on peut tisser des relations avec eux, fabriquer leurs, mettre à leur disposition. Bon.
0: Mais il n'y a pas que les chaussures, non?
5: Dans les sacs, les porte-monnaie, les ceintures, tout ce qui est pour une.
0: En clair, votre condition de handicap ne doit plus être une fatalité. Vous voulez devenir un homme autonome, un homme indépendant.
5: Exactement. Ma situation d'handicap ne va plus être un problème pour mon développement. Donc, à travers cette formation, je vois que je n'aurai plus de soucis à travers mon gain-pain.
0: Alors, ECA, on l'a vu, les apprenants ont déjà fabriqué beaucoup de chaussures ici, des chaussures de qualité. Quelle va être la suite?
3: Oui, je dirais que une bonne partie des chaussures seront gardées pour être acheminées au niveau du programme Azali, du projet Prodige. Et en dehors de ça, la population se peut passer pour commander. Et puisque c'est aussi une occasion pour ces différents apprenants, ces personnes en situation de handicap de pouvoir encore mettre leurs compétences à l'épreuve par rapport aux différents commandes qui s'annoncent. Parce que lorsqu'un modèle de chaussure a été déjà fabriqué, qu'il maîtrise, c'est qu'il passe à haute étape. Mais lorsqu'il y a des commandes, ça leur permet encore de se mettre en pratique pour pouvoir faire, afin vraiment de se rendre compte que vraiment de la maîtrise de ce qu'ils ont appris. Donc, voilà ce que je peux dire par rapport à ça. J'invite toute la population de parcours ces environs qui peuvent pouvoir passer voir le travail que qu'est en train d'abattre des personnes handicapées, ce qui peut leur permettre de se rendre compte que être personne handicapée n'est pas une fatalité. Ils ont leur place dans la société et aussi sur le volet économique, ils peuvent vraiment s'en sortir et réussir.
0: Et j'imagine que Monsieur Adande, vous avez également le même message à l'endroit des populations.
4: J'invite la population de venir passer leur commande parce que ça va être très utile pour la formation aussi. Donc, je les invite à venir nombreux pour passer de commandes. On les attend.
0: Les prix sont accessibles?
4: Oui, c'est accessible. C'est des produits de qualité à moins de coût.
0: Alors, il y a beaucoup de personnes handicapées qui suivent cette émission qui peut-être ont perdu espoir. Ils se disent que leurs conditions, leur situation ne peut pas leur permettre de réaliser leurs rêves. Quel message vous avez à leur endroit?
3: C'est une occasion pour moi de lancer l'appel pour leur faire comprendre que les autres filières qu'elles ont eu à choisir, ça a été déjà mis en œuvre.
0: Sapa Mbombé, Zine Kifilou Bouraïman, vous êtes tous deux personnes handicapées. Merci d'avoir répondu présent. Merci de nous avoir accueillis ici au niveau du site de formation de Paracou.
1: Merci, monsieur le journaliste.
0: Merci également à vous, monsieur Olive Adande, formateur, chef du centre ici à Paracou.
4: Merci, monsieur le journaliste.
0: Edgar Sambini, vous êtes le chef antenne ANP Borgou. Merci également d'avoir honoré à ce rendez-vous. Merci d'avoir répondu à toutes nos questions.
3: Je vous remercie, je vous en prie.
0: Être une personne handicapée n'est pas une fatalité. Les bénéficiaires du programme Azoli, actuellement en stage apprentissage en cordonnerie, maroquinerie, dans plusieurs communes du Bénin, sont des exemples palpables. Alors, si tu es une personne handicapée